0: Comment trouvez-vous l'engin? J'ai voulu m'en servir, j'ai cru que j'avais compris, j'ai tout effacé.
1: Non, c'est simple, vous voulez que je vous montre? C'est comme une machine à écrire avec une mémoire.
0: Ah oui, mais c'est ça qui est effrayant. Une mémoire et pas de souvenirs.

0: Non mais qu'est-ce que c'est que ça là?
1: Bah alors?
2: Mais quoi?
0: Bah je t'arrête tout de suite d'abord, tu me vouvoies. On se connaît pas, on n'a pas gardé les moutons ensemble. Et puis ensuite tu me donnes du monsieur s'il te plaît, tu fais un effort.
2: Oui, désolé.
0: Malpoli,
2: pardon.
0: Ouais, ça.
3: Excusez-moi monsieur, monsieur le renard. Où sont passés les hommes? Où est-ce qu'ils se cachent?
0: Mais c'est incroyable, non mais ta mère elle t'a pas appris la politesse? Mais le renard, il a un nom le renard. Toi t'as un nom?
2: Oui.
0: Et ben moi j'ai un nom aussi.
2: Oui, mais je le connais pas moi.
0: Mais tu le demandes. Moi c'est Robin de la forêt.
2: Ah voilà, d'accord.
0: C'est pas compliqué.
2: Ok.
3: Excusez-moi monsieur, monsieur le renard. Que l'on nomme Robin, Robin de la forêt. Où sont passés les hommes? Où est-ce qu'ils se cachent?
0: Ouais, puis bon, un nom c'est bien mais ça fait pas tout. Y'a l'apparence qui compte vachement, tu vois. Alors c'est Robin, oui, avec un très beau chapeau vert orné d'une longue plume rouge et un beau plastron vert avec un arc et des flèches.
2: Ah oui.
0: T'as vu, il est beau mon arc, hein.
2: Ah oui, il est beau.
0: J'aimerais en avoir un comme ça, hein.
2: Ah, j'aimerais bien.
0: Et bah t'en as pas.

0: qu'il se cache.
1: Et alors du coup, les pauvres à qui j'ai donné l'argent des riches, eh ben ils deviennent riches.
0: Oui, c'est vrai.
1: Et donc je leur reprends forcément, puisque je prends l'argent des riches et qu'eux ils sont riches maintenant.
0: Ah mais ça c'est injuste.
1: Ouais mais c'est logique.
0: Ah ouais,
1: si, c'est logique.

0: se gagne.
1: Et donc, l'argent, je le garde.
0: Oui.
1: Et tu sais ce que je fais?
0: Bah non.
1: J'utilise pour m'acheter des fringues, tu vois, trop cool et à la mode.
0: Ah
1: comme,
0: oui.
1: Je sais pas moi, un beau chapeau vert, on est du long plume
0: rouge.
1: Et un beau plastron vert.
0: Ah, c'est vrai que c'est à la mode.
2: Ah, ça le fait.

0: dire un truc, c'est à ce prix-là qu'on devient le plus cool des renards, tu vois. Ah oui. Moi je trouve ça important le look, tu vois, surtout quand on a une moto comme la mienne, regarde.
1: Ah ouais, elle est chouette, ouais.
0: C'est pas de la motocrotte ça.
1: Ah non, non, non,
0: ouais.

0: contre, je suis désolé, ça me gêne un peu, mais vu qu'on se connaît pas, je vais pas te parler plus longtemps, tu vois. Parce que ma maman, elle m'a dit qu'il fallait pas parler aux inconnus.
1: Ouais, mais faut que je sache, moi, quand même.
0: Ah ouais, mais ça m'intéresse pas, je veux dire, donc...
1: Oh non.
0: Oh non, mais tu sais jamais sur qui tu...

0: Bonjour, madame, monsieur. Je m'appelle Russell et je suis un explorateur de la tribu des Wapiti, section 54, 12e campement. Avez-vous besoin que je vous rende un service aujourd'hui, monsieur ?
1: Non.
0: Je peux vous aider à traverser la rue ?
1: Non.
0: Je peux vous aider à traverser votre jardin ?
1: Non.
0: Alors, je peux vous aider à traverser votre couloir ?
1: Non.
0: Mais il faut bien que vous aidez à traverser quelque chose,
1: non ? Non, je n'ai besoin de rien.

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déjà 2-0, deux buts de Johnny Rep. Johnny Rep réussit d'ailleurs l'un des premiers doublés. Johnny Rep qui récupère le ballon en position d'arrière droit. 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

0: Il y a un poster dans ma chambre. Sur le poster, il y a la reine d'Angleterre avec un chapeau anglais, une moustache anglaise, un costume à carreaux anglais. Elle boit du champagne anglais, elle tient une pancarte anglaise et il y a écrit « Labour Party ». Et ça, ça veut dire un truc anglais. Je sais pas quoi, mais un truc anglais qui a plus fait rigoler mon père que ma mère quand je l'ai acheté dans la boutique anglaise. Hier, j'ai été voir Grand-Pierre et je lui ai demandé pourquoi.
1: Les beaux partis, c'est le parti travailliste. En fait, comment dire, l'idée, c'est qu'il y a plusieurs sortes de gens. Il y a des gens qui aiment manger des fruits de mer avec du vin blanc dans un restaurant sous-chauffé en Bretagne. Et d'autres qui préfèrent du jambon avec du vin rouge dans un restaurant éclairé aux bougies en Espagne.
0: C'est toujours sous-chauffé en Bretagne?
1: Oui, c'est une tradition. C'est une région qui a de nombreuses traditions. C'est le principe de la Bretagne.
0: D'accord. Travailliste, ça veut dire qu'il ne met pas beaucoup de chauffage comme en Bretagne.
1: Ah non. Il y a des gens qui aiment les films avec des vampires. D'autres qui préfèrent ceux avec des acteurs qui s'embrassent sur la bouche. Des gens qui font du soin élastique. D'autres qui lisent des bandes dessinées. Des gens qui aiment bien aller voir un chanteur dans un stade de foot. D'autres qui préfèrent rester chez eux. Ça s'appelle les goûts. Tout le monde a des goûts différents.
0: D'accord. Travailliste, ça veut dire soit on fait du soin élastique, soit on lit des BD.
1: Non, on peut pas vraiment dire ça comme ça.
0: Travailliste, c'est plutôt aller voir un chanteur dans un stade de foot ou plutôt rester chez soi?
1: Oh là

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Le visage de Léo s'illumine. Sa mère l'a emmené quelques mois plus tôt dans la célèbre station de radio pour y écouter un violoniste de renom. Il court aussitôt retrouver le guitariste et son orchestre.

0: Mais à son arrivée, l'enregistrement est terminé. Les flashs crépitent. Un groupe de journalistes se presse autour du maestro à la sortie du studio.
1: S'il vous plaît, quelques mots. On parle d'un concert exceptionnel à Londres.
0: Exact. Et si vous le permettez, je dois rejoindre le bateau en partance pour l'Angleterre. Léo ne peut pas approcher le musicien, mais il ne perd pas un mot de ses propos. Profitant d'un instant d'inattention, il se glisse à l'arrière de la bouique et se cache entre les bagages et Lady Swift.

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0: Ah bah pourquoi tu
1: oui,
0: dis...
1: Oui bon, ok, là je dis Doom, d'accord.
2: Ouais, c'est pas mal, c'est peut-être dommage que ce soit toi qui chante celle-là, mais je sais pas, mais...
1: Ouf, ouais, enfin j'aimais bien ma voix,
2: juste
1: mais enfin...
2: Oui, non, mais c'est juste une question
1: de
2: commercialisation...
3: Sinon, moi j'ai une idée, en fait, parce que j'ai écrit une...
2: Non, ça m'intéresse pas.
1: Et qu'est-ce que... Quoi, Firmin, qu'est-ce que... Déjà, tu nous interromps, là, on est en train de...
2: On travaille, là, c'est...
1: Qu'est-ce qu'il y a?
3: Bah, je sais pas, vous recherchez des chansons, enfin des singles...
1: Mais oui, quel rapport avec toi?
3: En fait, j'ai écrit, j'ai enregistré une chanson, je peux vous la faire écouter si...
2: Oui.
1: Ouais, mais là, moi, je suis sûr qu'il est 15h30 mais,
2: ouais,
1: et moi,
2: voilà,
1: j'ai
2: bientôt la fin de la journée, là.
1: Ça va être limite, quoi. Ouais,
2: bon,
1: bah, vas-y.
2: Pour faire plaisir à tonton, alors, hein, mais... Justement, j'ai un...

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1: Fais péter le son là. 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

0: Vous reconnaissez bien l'enregistrement de l'entretien que vous avez mené auprès de Madame Wojta?
1: Oui.
0: On a clairement l'impression qu'elle veut pas parler d'elle, alors que, bon, c'est pour ça que vous êtes venu.
1: J'étais pas venu parler d'elle, mais de son travail,
0: oui.
1: De ses livres.
0: Oui, mais en déviant la conversation comme ça du sujet que vous tentiez d'aborder, qu'est-ce qu'elle cherchait, d'après vous?
1: Bah, on l'entend, non? Elle me pose des questions sur moi. Je pense que ça lui plaisait plus de parler de moi que d'elle, que ça...
0: Mais vous aviez l'impression qu'elle vous incitait à parler de vous?
1: Incitait, je... Non, non, je dirais pas ça, non, Elle me manipulait pas, elle se laissait aller. C'était naturel, elle avait l'air d'apprécier la conversation.
0: Ouais, vous dites, elle se laissait aller, c'est vrai, on l'entend vous servir un verre de vin au début de l'entretien à 13h45. Est-ce qu'elle avait déjà commencé à boire quand vous êtes arrivé?
1: Oui, je crois.

0: Le secret qui fait lever le jour. Tous les habitants d'un petit village cherchaient dans la nuit le secret qui fait lever le jour. La nuit avait mis tout le village comme dans un grand sac noir. Le père Touron, Huguette et Baptiste, l'épicière et le cordonnier, le facteur et la marchande de journaux, tous, ils étaient en train de chercher. Ils cherchaient le secret qui fait lever le jour. Ils cherchaient dehors. Ils cherchaient dedans. Toute la nuit, ils ont cherché. Mais ils n'ont rien trouvé.
1: Au petit matin, des guerriers sont arrivés. Ils portaient l'armure des chevaliers. Leurs chevaux étaient noirs. « Bonjour, » dit le père Touron. « Bonjour, » disent les guerriers. Le chef s'avance pour parler. « Nous vous apportons la force, la puissance et la gloire. Vous serez les plus forts. » Tout le monde aura peur de vous. Vous commanderez à la mort et vous serez les maîtres du monde. Tous les gens du village se regardent avec les yeux brillants. Le père Touron demande « Dites-moi, dites-moi, comment s'appelle votre secret ?»« Il s'appelle la guerre, » dit le chef des guerriers. Alors, les gens du village ont regardé derrière les guerriers. Derrière eux, il y avait trop de blessés. Trop d'affamés et de prisonniers. Les gens du village disent « Non, messieurs les guerriers, allez votre chemin. »
0: Plus tard, à la fin de la matinée, le clocher a sonné midi, mais il faisait encore plus nuit. Alors sont arrivés tous les marchands habillés de velours et de fourrure. Les marchands disent « Nous vous apportons la richesse, vous ferez de grandes fêtes, vous serez tous riches. » Huguette demande « Dites-moi, dites-moi, comment s'appelle votre secret ?»« Il s'appelle l'argent, » dit le patron des marchands. Alors les gens du village ont regardé derrière les marchands. Derrière les marchands, il y avait trop de pauvres, trop de chômeurs et de traîne misère. Les gens du village disent « Non, non, messieurs les marchands, passez votre chemin. »
1: Le soir, la neige s'est mise à tomber. La nuit était plus noire encore. Une carriole est arrivée dans le village. Un homme la conduisait et tout contre lui, une dame était endormie sous son manteau. C'est Baptiste qui les a vus le premier. « Bonjour, messieurs, dames. » La carriole s'est arrêtée, la dame s'est réveillée. La dame dit « Bonjour, Baptiste. » L'homme à la carriole dit « Nous arrivons d'ailleurs. » Nous n'apportons ni la richesse, ni la puissance, ni l'argent, ni la gloire. Baptiste demande « Dites-moi, dites-moi, comment s'appelle votre secret ?»«
0: C'est un secret très fragile. C'est mon petit enfant. Elle montre un nouveau-né qui dort tout contre elle. »
1: Et l'homme dit aussi en le montrant « Voulez-vous nous prendre chez vous ?» Alors les gens du village ont regardé derrière eux. Derrière eux, il y avait tous ceux qui ont trouvé un abri. Tous ceux qui ont trouvé des amis, tous ceux qui ne sont plus tristes ni seuls. Et voilà que tous les gens du village se demandent ce qui leur arrive. C'est comme s'ils avaient des yeux pour voir dans la nuit. Tout le monde crie en même temps « Le voilà, le secret que nous cherchions. Venez chez nous, entrez chez nous, restez avec nous. » Et dans le village, il faisait grand jour.

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vous envoie mes chers pères et mères, mes baisers les plus distingués. 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

0: Dis-moi, Audrey, surtout ne te vexe pas. Comment une adolescente devient-elle mécanicien en chef dans une expédition d'une telle envergure ?
1: J'ai repris le garage de mon père à sa retraite. C'est rigolo, parce que lui, il a toujours voulu des garçons. Un fils mécanicien pour le garage, un autre pour être champion de boxe. Pas de chance, il a eu moi et ma sœur.
0: Et alors ? Qu'est-ce qu'elle fait, ta sœur ?
1: Elle a 24 ans et elle combat pour le titre le mois prochain. Et moi, je mets des sous de côté pour ouvrir un deuxième garage avec mon père.
0: On a oublié son pyjama, Madame Placard ?
2: Je dors à poil.
3: Tiens, attrape. Allez, somnambule.

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Ah, mais qu'est-ce que je fais ici, moi? Oh non, déjà, j'ai pas de tâche et en plus je me retrouve au milieu de je ne sais pas quoi, là, une grotte bizarre, là. Il fait tout noir. Ah non, ça y est, il y a des néons qui s'allument. Ah oui, il y a celui-là. Mais oui, ça chauffe, là, dis donc. Oui, non, ça, là, il fait chaud, là. Wow, wow. Eh oh! Eh, non, mais venez me chercher, là, il fait trop chaud, là! Venez me chercher! Non, mais au secours, là, mais c'est n'importe quoi, là, il fait super chaud! Arrêtez, non, mais je vais crever! Arrête! Laissez-moi sortir! Laissez-moi!

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0: choses à faire.
1: Oh, c'est vrai? Comme quoi?
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Cette allocution abstraite ayant paru claire à l'interprète, il dit simplement d'un ton pénétré : voici la traduction, l'on vous a dit entrez. Quoi, c'est tout ?

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0: Oui, voyez-vous, quand ils s'approchent, il faut ranger leur poche.
1: Eau de Javel.
2: Ok.
1: Crème Marie Curie.
2: C'est bon, c'est là.
1: Produit pour les vitres.
2: C'est bon.
1: Cire d'abeille.
2: C'est là.
1: C'est pas la bonne.
2: Quoi, c'est pas la bonne?
1: Non, c'est pas la bonne.
2: T'es sûr?
1: Attends, y'en a une autre. Y'a pas?
2: Bah,
1: va demander, va demander, vite, va demander. Oh là là, c'est pas ça. Oh, le flip.
2: Il y en a plus, ils ont pas été livrés.
1: Tu déconnes.
2: Je te promets.
1: C'est la cata. Oh, qu'est-ce qu'on fait, Minou? Qu'est-ce qu'on fait?
2: Quand est-ce qu'elle vient, la femme de ménage?
1: Jeudi.
2: Super, impec. Moi, j'entre tard, t'auras qu'à lui annoncer.
1: Ah non, moi j'ai trop peur, je dis pas.
2: C'est incroyable que t'aies les boules de la femme de ménage, toi.
1: Attends, t'as qu'à lui dire, toi.
2: Non, non, ouais, tu rigoles ou quoi? Elle est hystérique. La dernière fois, elle a fait me virer de la maison.
1: Bon, qu'est-ce qu'on fait alors?
2: On a qu'à dire que ta mère est morte, comme ça, elle osera rien dire.
1: Oh non, ça va porter malheur à maman, ça. Oh non.
2: Mais justement, comme ça, on fait du pire de coup.
1: Non. Oh, je sais ce qu'on va faire. On prend une bouteille qui est pas bonne et on colle dessus l'étiquette de la vieille bouteille qu'on a à la maison.
2: Oui.
1: Oh yes.
2: Il faut faire ça. Et en plus, on dit que ta mère est malade.
1: Ouais, mais pas trop, hein.

0: accepter. Je vais t'attraper, te bâillonner, te mettre dans la cage de ton stupide perroquet avec ton cher papa et ton ami Barbe Molle et tous vous débarquer sur l'île de la sirène hantée. 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

0: commencé par voler la forêt aux sangliers, puis vous les transformez en monstres. Et maintenant vous fabriquez des armes mortelles. Vous n'en avez pas assez de semer partout la terreur et la haine?
1: 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Mon bras droit voudrait-il me tuer?
0: 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Je crains que ça ne suffise pas à mettre fin à toutes ces tueries.
1: Non, il faudrait nous abattre tous pour que la paix règne ici.
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Je suis Adam, prince d'Eternia, défenseur du secret du château des hommes. Lui, c'est Kringer, mon tigre domestique. Mon secret, c'est de posséder une force fabuleuse depuis le jour où j'ai levé mon glaive magique en criant « Par le pouvoir du crâne ancestral !» Je détiens la force toute puissante. Kringer se transforme alors en tigre de combat. Et moi, je deviens Musclor, l'homme le plus fort qui ait existé jusqu'ici. Les seuls à connaître mon secret sont la sorcière, le maître d'armes et Orko. Ils m'aident tous les trois à défendre le château des ombres contre les forces du mal.

0: Papa,
1: oui,
0: tu peux me raconter une histoire avec plein d'animaux, s'il te plaît.
1: Heureux comme un poisson dans une fable de La Fontaine, sans y prêter attention, des animaux squattent ma rengaine. L'arche de Noé des expressions, ils sont toute une ribambelle, mais revenons à nos moutons et engageons la ritournelle.

À l'époque où tout le monde partait à égalité, ma mieux-aimée, le léopard vivait en un lieu nommé le Haut-Veld. Souviens-toi que ce n'était pas le Bas-Veld, ni le Buch-Veld, ni le Sour-Veld, mais le Haut-Veld, exclusivement nu, brûlant et éclatant, avec du sable, des rochers couleur de sable et exclusivement des touffes d'herbes jaunâtres et sablonneuses. La girafe, le zèbre, l'élan, le coudou et le bubal y vivaient eux aussi. Et ils étaient tous exclusivement jaune-brun-roux partout. Mais le léopard était le plus exclusivement jaune-brun-roux de tous, une espèce d'animal en forme de chat gris-jaune qui se confondait à un poil près avec la couleur exclusivement jaune-gris-brun du Haut-Veld. C'était très embêtant pour la girafe, le zèbre et les autres, car ils se tapissaient près d'une pierre ou d'un buisson exclusivement jaune-gris-brun, et lorsque passait la girafe, le zèbre, l'élan, le coudou, le gruis ou le damalisque, il leur sautait dessus et leur faisait faire des bonds. Tu peux me croire. Et il y avait également un Éthiopien avec des arcs et des flèches, un homme exclusivement gris-brun-jaune en ce temps-là, qui vivait sur le Haut-Veld en compagnie du léopard. Et ces deux-là chassaient ensemble. L'Éthiopien avec ses arcs et ses flèches, le léopard exclusivement avec ses dents et ses griffes. Si bien que la girafe, l'élan, le coudou, le quagga et tous les autres ne savaient plus sur quelle patte sauter, ma mieux-aimée. Tu peux me croire? Après très longtemps, les choses vivaient éternellement en ce temps-là, ils apprirent à éviter tout ce qui ressemblait à un léopard ou à un éthiopien. Et petit à petit, ils quittèrent le Haut-Veld, à commencer par la girafe car elle avait de longues pattes. Pendant des jours et des jours et des jours, ils filèrent avant de parvenir à une immense forêt, exclusivement remplie d'arbres, de buissons et d'ombres rayées, tachetées, mouchetées ou se cachées. Après une autre longue période, à force de rester moitié dans l'ombre, moitié en dehors, et à cause des ombres glissantes et mouvantes des arbres qui leur tombaient dessus, la girafe devint tachetée, le zèbre rayé, l'élan et le coudou plus foncés avec de petites vagues grises sur le dos comme l'écorce sur un tronc d'arbre. Ainsi, on avait beau les entendre et les sentir, on pouvait rarement les voir et encore, à condition de bien savoir où regarder. Ils passaient du bon temps parmi les ombres exclusivement tachetées et mouchetées de la forêt, tandis que le léopard et l'éthiopien parcouraient en tous sens le Haut-Veld exclusivement gris-jaune-rouge, là-bas, en se demandant où était passé leur petit déjeuner, leur dîner et leur goûter. Finalement, ils eurent si faim, ce léopard et cet éthiopien, qu'ils mangèrent des rats, des scarabées et des lapins de rocher. Puis, ils eurent tous les deux le gros mal au ventre. C'est alors qu'ils rencontrèrent Bavyan, le babouin, aboyeur à tête de chien, qui est vraiment l'animal le plus sage de toute l'Afrique du Sud. Léopard dit à Bavyan, il faisait très chaud ce jour-là, « Rien ne va plus, où est passé tout le gibier ?» Bavyan cligna de l'œil, il le savait lui. L'Éthiopien dit à Bavyan, « Peux-tu m'indiquer l'actuel habitat de la faune aborigène ?» Ce qui voulait dire la même chose, mais l'Éthiopien utilisait toujours de longs mots. C'était une grande personne. Et Bavyan cligna de l'œil. Il le savait, lui. Alors, Bavyan dit « Le jeu a changé. Le gibier est parti ailleurs et je te conseille, léopard, de gagner rapidement de nouveaux points. » Et l'Éthiopien dit « Tout ça, c'est bien beau, mais j'aimerais savoir où a émigré la faune aborigène. » Alors Bavyan dit « La faune aborigène a rejoint la flore aborigène, car il était grand temps pour elle de changer. Et je te conseille à toi aussi, Éthiopien, de changer le plus tôt possible. » Cela intrigua le léopard et l'Éthiopien, mais ils partirent à la recherche de la flore aborigène. Et après bien des jours, ils virent une grande et immense forêt pleine de troncs d'arbres exclusivement mouchetés, tachés, hachés, tachetés, chamarrés, bigarrés, nervurés, rainurés et veinés d'ombre. Dis ça tout haut, très vite, et tu verras à quel point la forêt devait être pleine d'ombre. « Qu'est-ce donc, dit le léopard, qui soit aussi exclusivement sombre
et pourtant plein de petits morceaux de lumière. « Je ne sais pas, » dit l'Éthiopien. « Mais il s'agit certainement de la flore aborigène. Je sens girafe et j'entends girafe, mais je ne vois pas girafe. »« C'est curieux, » dit le léopard. « C'est sans doute parce que nous venons du soleil. Je sens zèbre, j'entends zèbre, mais je ne vois pas zèbre. » « Attends un peu, » dit l'Éthiopien. « Il y a longtemps que nous ne les avons pas chassés. Peut-être avons-nous oublié à quoi ils ressemblent ?»« Taratata, » dit le léopard, « je me souviens parfaitement d'eux sur le Hoveld, surtout de leurs os à moelle. » Girafe mesure environ 17 pieds de haut et elle est exclusivement fauve jaune doré de la tête aux pieds. Et zèbre mesure environ 4 pieds et demi et il est exclusivement gris fauve de la tête aux pieds. « Hum, » dit l'Éthiopien en plongeant son regard parmi les ombres tachetées et mouchetées de la flore aborigène. « Dans ce cas, il devrait ressortir sur ce fond noir comme des bananes mûres dans un fumoir. » Mais il n'en était rien. Le léopard et l'Éthiopien chassèrent toute la journée. Et bien qu'ils pussent les sentir et les entendre, ils ne les virent pas. « Pour l'amour du ciel, » dit le léopard à l'heure du thé, « attendons qu'il fasse nuit. Cette chasse en plein jour est un parfait scandale. » Ils attendirent donc la nuit, et alors le léopard entendit quelque chose qui reniflait brillamment dans la lumière des étoiles toutes rayées par les branches, et il sauta sur le bruit. Cela sentait comme zèbre, et cela avait la consistance de zèbre. Et lorsqu'il le coucha à terre, cela se débattit comme zèbre. Mais il ne le voyait pas. Alors il dit: « Cesse de remuer, ô toi personne sans forme. Je vais rester assis sur ta tête jusqu'au lever du jour, car il y a quelque chose en toi que je ne comprends pas. » Sur ce, il entendit un grognement, puis un choc et un bruit de lutte, et l'Éthiopien s'écria: « J'ai attrapé une chose que je ne vois pas. Cela sent comme girafe et cela se débat comme girafe. Mais cela n'a aucune forme. » « Méfie-toi, » dit le léopard. « Reste assis sur sa tête jusqu'au lever du jour, comme moi. Ils n'ont aucune forme, ni l'un ni l'autre. » Ils s'assirent donc sur eux jusqu'au matin clair, et le léopard dit: « Quoi de neuf de ton côté, mon frère ?» L'Éthiopien se gratta la tête et dit: « Ce devrait être exclusivement d'un riche roux orangé fauve de la tête aux pieds, et ce devrait être girafe, mais c'est couvert de taches marron. Et toi ?» « Quoi de neuf de ton côté, mon frère ?» Le léopard se gratta la tête et dit: « Ce devrait être exclusivement d'un délicat gris fauve et ce devrait être zèbre, mais c'est recouvert de rayures noires et pourpres. Que diable t'es-tu fait, zèbre ? Ignores-tu que si tu étais sur le Hoveld, je pourrais te voir à des kilomètres ? Tu n'as aucune forme. » « Oui, » dit le zèbre, « mais ici, ce n'est pas le Hoveld. Tu ne vois donc pas ?» « Si, à présent je vois, » dit le léopard. « Mais hier, je ne pouvais pas. Comment cela se fait-il »« Laissez-nous nous relever, » dit le zèbre, « et nous vous montrerons. » Ils laissèrent le zèbre et la girafe se relever. Et le zèbre se dirigea vers de petits buissons d'épines où la lumière du soleil tombait toute striée, et girafe se dirigea vers de grands arbres où les ombres tombaient en taches. « Maintenant, regardez, » dirent le zèbre et la girafe. Voilà comment ça se fait. 1, 2, 3. Où est passé votre petit déjeuner ? Léopard ouvrit de grands yeux. L'Éthiopien ouvrit de grands yeux, mais il ne voyait que des ombres striées et des ombres tachetées dans la forêt. Aucune trace de zèbre et de girafe. Ils étaient tout simplement partis se cacher parmi les ombres de la forêt. Hi hi, dit l'Éthiopien. C'est un bon tour à retenir. Profite de la leçon, Léopard. Tu ressors sur ce fond sombre comme un morceau de savon dans un seau à charbon. « Oh oh !» dit le léopard. « Serais-tu surpris d'apprendre que tu ressors sur ce fond sombre comme un cataplasme sur un sac de charbon ?»« Allons, ce n'est pas en nous insultant que nous attraperons le dîner, » dit l'Éthiopien. « Le fin mot de la chose, c'est que nous ne sommes pas assortis à nos décors. » »« Je vais suivre le conseil de Baviaan. » Il m'a dit de changer, et comme je n'ai rien à changer, à part ma peau, je vais la changer. « En quelle couleur ?» dit le léopard, terriblement excité.
Un joli marron noir très pratique avec un peu de violet et quelques taches de bleu ardoise. Ce sera le truc parfait pour se cacher dans les creux et derrière les arbres. Donc, il changea de peau, séance tenante, et le léopard était de plus en plus excité. Il n'avait jamais vu homme changer de peau auparavant. « Et moi, dit-il, lorsque l'Éthiopien eut introduit son dernier petit doigt dans sa belle peau noire toute neuve. « Suis, toi aussi, les conseils de Baviaan. Il t'a dit de gagner de nouveaux points le plus tôt possible. « Ce que j'ai fait, dit le léopard. Je suis venu jusqu'à ce point avec toi, et voilà le résultat. « Oh, pas du tout, dit l'Éthiopien. Baviaan voulait parler de points sur ta peau. « Pourquoi faire, dit le léopard. « Pense à girafe, dit l'Éthiopien. Ou, si tu préfères les rayures, pense à zèbre. Ils sont très contents de leurs taches et de leurs rayures. « dit le léopard. « Pour rien au monde, je ne voudrais ressembler à zèbre. « Eh bien, décide-toi, dit l'Éthiopien, parce que je n'aimerais pas chasser sans toi. Mais j'y serais contraint si tu persistes à ressembler à un tournesol devant une clôture goudronnée. « Alors, j'opte pour les points, dit le léopard. « Mais ne les fais pas trop voyants. Pour rien au monde, je ne voudrais ressembler à girafe. Je vais les faire du bout des doigts, dit l'Éthiopien. Il me reste plein de noir sur la peau. Viens par ici. Alors, l'Éthiopien joignit ses 5 doigts. Il restait beaucoup de noir sur sa peau neuve et il les appuya partout sur le léopard. Et là où les 5 doigts appuyaient, il laissait 5 petites marques noires proches les unes des autres. Tu peux les voir sur la peau de n'importe quel léopard, ma mieux aimée. Parfois, les doigts glissaient et les marques n'étaient pas très nettes, mais si tu observes attentivement un léopard, tu verras toujours les 5 points, faits par 5 gros bouts de doigts noirs. Maintenant, tu es vraiment beau, dit l'Éthiopien. Tu peux t'étendre sur le sol nu et passer pour un tas de cailloux. Tu peux t'étendre sur les rochers nus et passer pour un morceau de pudding. Tu peux t'étendre sur une branche feuillue et passer pour un rayon de soleil filtrant à travers les feuilles. Et tu peux t'étendre en plein milieu d'un chemin et ne ressembler à rien du tout. Pense à ça et ronronne. Mais si je suis tout ça, dit le léopard, pourquoi ne t'es-tu pas recouvert de taches, toi aussi? Oh, tout noir, c'est mieux pour un Éthiopien, dit-il. Viens avec moi, nous allons voir si nous pouvons rendre la pareille « Ah, monsieur, 1, 2, 3, où est votre petit déjeuner ?» Alors ils s'en allèrent et vécurent heureux très longtemps, ma mieux aimée. Voilà. Parfois, tu entendras de grandes personnes dire « L'Éthiopien peut-il changer sa peau et le léopard ses taches ?» À mon avis, même les grandes personnes cesseraient de dire de telles idioties si le léopard et l'Éthiopien ne l'avaient pas fait une fois, tu ne crois pas ? Mais ils ne le referont jamais, ma mieux aimée. Ils sont très heureux ainsi. C'est moi, le Baviaan très sage, et je dis, fort sérieux, fondons-nous dans le paysage et sortons seuls, tous les deux, car ces visiteurs qui nous viennent, c'est l'affaire de maman. Nounou veut bien que tu m'emmènes. Je t'en prie, partons gaiement. Près de la soue des gorées roses, asseyons-nous sur le mur, allons dire aux lapins des choses quand leur queue bat le sol dur. Faisons, papa, n'importe quoi, tant qu'il s'agit, toi et moi, d'aller fureter, sans rester enfermés jusqu'au goûter. Tu veux tes bottes? Les voici. Tiens, ton chapeau et ta canne, et ta pipe si tu boucanes. Viens vite, filons d'ici.

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5: Tu le veux pour quelle heure, ton petit tête-à-tête?
6: J'ai dit vers 10h.
5: Bien, monsieur. Les homards seront là. Le chambre sera au frais. J'espère que tu ne nous feras pas un petit scandale comme l'autre fois.
6: Quel scandale? Je suis pas client autoritaire, moi. Quand c'est bon, je dis jamais rien.
5: Oui, mais avec toi, c'est jamais bon.
6: Ah, ça. Ah, dis donc. Toi qui es du coin, qui connais tout, tu peux pas me refiler l'adresse d'un... Léonard Michalon?
5: Il doit de l'oseille.
6: Mais qu'est-ce qui te fait dire ça?
5: Il en doit à tout le monde. C'est le Belphégor des hippodromes, le Léonard. Là, des années qu'il prend du 40 contre 1 et qu'il étouffe la mise.

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Bienvenue à la ferme des Mauges de Rousset. 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

0: continuons de payer ça.
1: On fait votre cote, vos bottes.
2: On a différents animaux ici. Vous allez les découvrir.
3: Et un.
4: Un, deux. L'étable des vaches. Avant ici, il y avait des vaches avant ici. Des vaches. Ils sont à l'abattoir.
5: Oh non.
4: Parti, parti.
5: On les a donnés.
4: Donnez à quelqu'un des vaches. Les vaches, ils sont plus là. C'est terminé les vaches.
6: La vache, c'est parti. Là, c'est le menton.
7: Bah, bienvenue à la ferme des Mauges. Donc la ferme des Mauges, c'est un foyer de vie pour adultes en situation de handicap mental.
8: Bonjour. Et on vous présente les bénévoles qui viennent ici. Bonjour. Qu'est-ce que vous faites?
9: Là, on vérifie tous les petits godets où on va mettre les graines pour les mettre bien pleins de terreau et faire le semis demain. On va semer les variétés qui demandent le plus de temps pour arriver à maturité, c'est-à-dire celles qui font du bois. On est là, Génaria. On fait une quinzaine de variétés dans cette espèce-là. C'est les cols de cygne, les musquées, disons les verruqueuses de l'île Maurice, les bouteilles, les pèlerines, les big apple, les loufas.
10: Les loufas.
9: C'est une autre variété.
10: On a des tables chauffantes là-bas. D'abord, on va baigner tous les bacs, puis on va semer demain soir. Et puis, les jours après...
9: Les premières plantules apparaissent.
10: Comme c'est un tapis chauffant, ça chauffe par le dessous et ça va plus vite, quoi.
9: Et une fois que les plantules sont levées, qu'on voit deux feuilles vraies, on les enlève et on les met dans cette deuxième partie de la serre où c'est pas chauffé. Les nappes chauffantes, elles servent simplement pour la lever pendant une petite semaine.
10: Et après, elles seront mises en terre.
9: Et là, les résidents connaissent.
8: Alors voilà, vous avez les typos de terreau où on met les graines dedans. Pour les cucurbitacées.
9: Les résidents ont préparé tous les godets.
10: Ils remplissent les godets. Ouais. Et nous, on finalise parce qu'ils sont à peine tassés.
9: Vous allez préparer à peu près 5000 godets.
11: 5000 godets qu'on a fait. À nous, avec les résidents.
12: Il y a des gens qui viennent d'un petit peu plus loin, mais on va dire que la grande majorité, en tout cas pour la fête des cucurbitacées ou même lors d'activités plus quotidiennes, la plupart des bénévoles qui interviennent sur la ferme sont des Rousseillais. Ou en tout cas ont un lien familial avec la commune de Rousset, quoi.
4: Donc la fête des cucures, mois d'octobre.
8: Troisième week-end d'octobre, nous faisons la fête des cucures dans le bourg de Rousset. On vend des tonnes de cucures, de citrouilles et 164 variétés différentes. Donc en ce moment, on fait des petits pots de terreau pour préparer les semis. On a besoin de bénévoles pour nous aider à culturer les cucures et pour aussi participer à la fête. Appelez-nous, le plus simple, demandez à Mathieu au 02 41 70 39 16. Venez passer un bon moment convivial en nous aidant.
13: Sont plantés dans un champ derrière la haie. Là, il y a un champ qui nous appartient et les cucures sont plantées là-bas. Il y a une petite mare qui nous permet d'arroser les plantations. Après, c'est derrière la haie. Là.
4: Bon, après, on va dans la vigne.
13: Oui.
4: Donc, Mickaël, aussi, on va aller l'attendre venir. On va aller l'attendre venir dans la vigne.
14: Salut tout le monde.
8: Salut.
14: Ah, tiens, t'es revenu. Je me dis, je me cache. Salut, Élise.
15: Salut Mickaël.
13: Alors qu'est-ce que tu fais dans la vigne?
14: Je sais pas, devinez. Je vais faire et puis vous allez regarder. Vous allez deviner ce que je fais.
8: Mickaël,
14: je passe ma main où? Sur le cèpe. Donc là vous voyez, là les feuilles commencent à pousser, les tiges. Il y a un cèpe qui est en train de pousser. Donc là, au moment de la taille, j'ai gardé ce qu'on appelle une branche, un sarment. Et là vous avez le pied, ça s'appelle le cèpe. Et sur le cèpe, vous voyez, regardez, il y a plein de petites tiges qui poussent, des petits bourgeons. Et ça ne m'intéresse pas. Ça ne m'intéresse pas pourquoi? C'est parce que ça va fatiguer le sarment, sur lequel, vous voyez, là, il y a déjà des grappes. Vous voyez là? Il y a des grappes déjà, et du coup, il faut qu'elles prennent de la force. Comme ça, elles vont pousser et il y aura du bon raisin. C'est d'enlever ce qu'on appelle les rejets. Voilà. Ou les gourmands, comme on fait sur les tomates. Voilà, donc je regarde quand même et j'en profite pour enlever l'herbe au pied. Vous voyez là, il y en a. Vous voyez les petits bourgeons là qui poussent? Donc ça j'enlève. Plus on intervient tôt, plus c'est facile.
7: Le fait qu'on soit en plein milieu de cette nature, ça a des avantages et des inconvénients. L'inconvénient, c'est que l'accès à la ville pour nos résidents passe forcément par nous. On n'a pas de liaison, on n'a qu'une liaison de bus très tôt le matin et très tard le soir. Donc, ils sont un peu dépendants de ça, du coup. Mais à côté de ça, on a un bourg avec une supérette et des petits commerces. Et on a des citoyens, des Rousseillais qui connaissent bien nos résidents et qui sont très ouverts avec eux. Et il y a vraiment une bonne communication avec tous. Les résidents sont très bien intégrés dans Rousset, dans la commune. Donc, c'est super chouette.
2: Ok, ils nous donnent une mission et puis nous, on suit la mission. Alors, l'émission, ça veut dire on prend un seau et si la vigne est comme ça là cette année on n'en fait pas là pour l'instant. On n'en fait pas cette année.
14: Ce sera au mois de.
2: C'est au mois d'octobre.
14: C'est vrai, septembre, octobre. T'as raison.
2: On mange des raisins.
8: Avant le jus de pomme et après le raisin. Le jus de raisin, c'était à la broussière. On ramasse les pommes, les raisins, tout ça. Ouais, on va sur un autre lieu, oui. Pour mettre en bouteille.
12: Et c'est vrai que comme dit Aline, je pense que tous les résidents peuvent aller se promener tranquillement dans le bourg et il y a vraiment cette notion d'inclusion, quoi, là, qui est vraiment pour le coup palpable au quotidien.
0: Donc Laurent, déjà cette année, on voudrait le remercier aussi parce qu'il a fait beaucoup de choses. Tout ce qu'il a fait, toutes ces choses qu'il a été faire aussi, on voulait payer une grosse médaille. Une grosse médaille qu'on voudrait lui payer.
3: Après, de toute façon, tu vas laisser ton matériel là. Ce que tu feras, tu nous enverras tout ça sur l'ordi.
8: Merci de nous avoir écoutés. C'était les résidents de la ferme des Mauges de Rousset.
4: Merci d'avoir écouté ce radio, merci.
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4: Merci à tous.
17: Ça va faire partie du générique, Jonathan, tu le sais bien.
18: Clair, ça c'est clair.
4: Merci.

Oui, le gigantisme économique comme le gigantisme moral, comme le gigantisme architectural, moi ça me fait toujours très très peur. Ouais. C'est un petit peu, c'est la mort en face de la diversité qu'est la vie plutôt, qu'est le désordre, c'est la vie, l'ordre, tout pareil. Les gens qui entendent les mêmes informations tous les jours, qui sont au courant, qui parlent de la même chose tous en même temps, une fois par jour, ça me fait un petit peu peur. Ouais.

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que ma grand-mère dormait. Et puis, c'était la fin des émissions. Les bons hommes volants signés Follon. Un bol de tilleul, allez, au lit, et puis plus rien.

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un sculpteur qui se retrouve avec une dalle à marbre. Le sculpteur enlève tout ce qui n'est pas la statue. C'est ça, mon pattern.

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1: Quoi, c'est pas la peine de faire le malin, c'est pas si difficile que ça.

0: Je t'ai pas dit le meilleur. Il adore l'environnement. Oh, attends, je t'ai pas encore dit le meilleur. C'est un grand fan de blues. Non, attends, je t'ai toujours pas dit le meilleur. Il est pas imaginaire.
1: Oh, chérie, c'est super. Mais il faut avant tout que ce garçon t'écoute. Parce qu'il n'y a rien de plus important qu'un homme qui... Comment ce porc a pu laisser des traces là-haut?
2: Spider cochon, il peut marcher au plafond. Est-ce qu'il peut faire une toile? Bien sûr que non, c'est un cochon. Prends garde, Spider cochon est là.

0: quoi des ratiches?
1: Ben c'est des ratiches.
0: Ah d'accord.
2: Ce poulet du dimanche, il est de gauche. Cette finale en cinq manches, elle est de gauche.

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0: cueillir une banane, oui, ça se fait sans astuce.
1: Aïe.
0: Mais c'est tout un drame si c'est un cactus. Si vous chipez des fruits sans épines, ce n'est pas la peine de faire attention. 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

0: Oh mon Dieu, ce que c'est bon de vivre. Essaie et détends-toi. Oui, rafraîchis-toi. Mets-toi à l'aise, viens sur mon ventre. Et laisse-moi te dire une chose, petit frère. Si tu travailles comme cette abeille, tu te rendras malade. Ne gâche pas ton temps pour l'impossible. Et si tu peux le trouver, alors tant mieux pour toi.
1: Et tu verras que tout est résolu lorsque l'on se passe des choses superflues. Alors tu ne t'en fais plus. Il en faut vraiment peu, très peu pour être heureux.

0: papa.
1: Ouais.
0: C'est quoi un zombie?
1: Eh bien, un zombie, c'est quelqu'un qui est mort, mais qui regrette. Alors il revient, tant bien que mal.
0: Et c'est gentil un zombie?
1: Pas tous, mais celui qui est dans la chanson, il est à croquer. Mes parents.

0: efficace. 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

et contre toute attente nous sympathisons. Et si le zombie dormait ce soir sur le canapé, allez s'il te plaît maman, quand je vais raconter ça en récréation, ah, c'est la première fois qu'on héberge un macabé. Il a remis son vieux manteau, ses pompes funèbres, il est tard et les autres vont se faire du mouron, me dit-il.

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0: Au revoir. Bonne soirée. Auf Wiedersehen. 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
1: Hé, venez voir ce que j'ai trouvé.
2: Oh, c'est merveilleux.
3: S'il vous plaît, est-ce qu'il y a quelqu'un dans ce parc?
2: Giro, viens voir, tu n'as pas faim?
3: Hé, hey, vous m'entendez?
2: Allez, ne t'en fais pas, ça n'a pas d'importance. Mange, on paiera plus tard.
1: Tu as raison, tout ça est vraiment très appétissant.
2: Qu'est-ce que c'est que ce drôle d'oiseau? Quelle merveille! Chihiro, tu ne sais pas ce que tu rates.
4: J'en veux pas! Je veux seulement qu'on parte! Les gens du parc vont pas être contents!
1: Ne crains rien, tu es avec papa, tu ne te feras pas gronder. Et j'ai mon portefeuille et mes cartes de crédit.
2: Tu devrais goûter, trésor. Même les os sont délicieux.

Le métro a 50 ans. Mais oui, monsieur Chapuis, 50 ans déjà, vous avez été le premier le 19 juillet 1900 à mettre en marche la première rame du métro Porte-Maillot-Vincennes. Vous souvenez-vous, monsieur Chapuis? 1900. On criait alors au miracle et monsieur Fulgence Bienvenu, père du métropolitain, apparaissait comme la plus grande figure de l'année. Monsieur Fulgence Bienvenu a disparu, mais dans le fond, ça n'a pas tellement changé. N'est-ce pas, monsieur Chapuis? Le métro passe toujours au-dessus de Passy.

0: Je m'habille, on y va!
1: Attends un petit peu, tu es déjà tout habillé, on va y aller. Mais avant ça, j'ai quelque chose de très important à te dire. J'aurais voulu que ton cœur se solidifie encore avant de te lâcher dans la nature. Chaque battement de ton cœur est un petit miracle. C'est fragile, ce bricolage.
0: Je sais.
1: Il y a trois règles que tu ne devras jamais oublier.
2: Ne pas toucher à mes aiguilles, je sais aussi.
1: Oui, mais aussi maîtriser ta colère. Et la troisième, celle dont je ne t'ai jamais parlé, la plus importante. Tu ne devras jamais, au grand jamais, tomber amoureux. C'est pourquoi je redoute tant le moment de t'emmener en ville.
2: C'est tout.
1: Tu en mourrais sur le champ. Tu ne supporteras jamais la charge émotionnelle et physique que provoque l'amour.
2: Je sais, mon cœur ressemble à un jouet, mais on ne doit pas jouer avec.
1: Je ne plaisante pas, Jack.
2: Oh, mais comment veux-tu que je tombe amoureux? Je ne sais même pas ce que c'est, l'amour.

0: Pendant ce temps, Jean-Pierre, seul chez lui, écoutait au dehors les bruits de plus en plus forts qui venaient du village. Il se dit
1: « Ça y est, les Fanqués ont attaqué !»
0: Mais en tendant l'oreille, il comprit que ces cris étaient en réalité des cris de joie et de liesse des habitants. Il prit son manteau et sortit. Sur la place du village, les gens rigolaient, festoyaient. Les sœurs Fanqués s'adressèrent à la foule.

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Mais ils se laissèrent vite emporter dans la grande farandole menée par les sœurs Fonky. 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

les habitants s'exécutèrent. À mesure qu'il dansait, Jean-Pierre sentit se poser sur son bras 1, 2, 5, 10 abeilles. 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

La fête battait son plein. À minuit, un char extraordinaire, conduit par Germain, s'arrêta devant Marie-Pierre. Voilà donc ce que fabriquait Aimé Fonky dans son garage. Marie-Pierre monta sur le char et ils partirent tous les deux, acclamés par la foule.

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0: ça vaut mieux que rien du tout.
1: Elle a un dip.
2: Oh.
1: Oh non, c'est pas vrai.
2: Elle est laide, laide, laide. Elle est laide comme un fou.
3: Seulement comme elle est bonne fille, elle le sait, mais elle s'en fout. Eh.

0: Taketori est un coupeur de bambou. C'est son gagne-pain. À la bonne saison, il coupe régulièrement les chaumes et les fait sécher. Il est vieux, il n'est pas riche, et vit avec sa petite vieille dans une cabane tout près de la bambouseraie. Mais, à leur grand désespoir, ils n'ont jamais eu d'enfants. Une voisine qui se disait guérisseuse leur répétait régulièrement ce conseil. Les soirs de pleine lune, sortez de votre maison. Asseyez-vous tous les deux sur un banc et regardez la lune en silence. Les jours de pleine lune, Taketori et Isaki passaient ainsi de longues heures à contempler l'astre lunaire. Parfois, Taketori prenait sa flûte et jouait pour la lune. Un jour, tandis qu'il tranchait avec ardeur toute une enfilade de bambous, une vive lumière apparut à ses pieds. Dans le creux de la souche, il aperçut, incrédule, un minuscule bébé, pas plus grand que son pouce. Il le prit délicatement dans sa main et s'en retourna à pas mesurés vers sa chaumière. Isaki, qui était en train de préparer un riz, poussa un cri en voyant ce frêle enfant dans les mains de son vieux mari.
1: Oh ! C'est une fille ?
2: C'est la princesse de la lune.
1: Oh !
0: Ils l'appelèrent Kaguya Hime et décidèrent de tenir son existence secrète le plus longtemps possible. Ils l'élevèrent avec la profonde conviction qu'ils avaient reçu là un don de la lune, et eurent d'autant de facilité à l'élever que les jours de pleine lune, quand Taketori allait couper du bambou, il lui arrivait de voir couler une goutte de sève dorée le long d'une souche. Il la recueillait précieusement, et ses dons du ciel lui permirent de faire face aux nécessités de l'éducation que l'on réserve à une enfant de la bonne société. La petite fille devint quelques années plus tard une ravissante demoiselle dont la réputation de douceur et de beauté eurent au fait de se répandre dans toute la région. Elle était heureuse. Mais il y avait chez elle comme un air de profonde mélancolie qui lui donnait un indéfinissable charme supplémentaire. Les demandes de mariage venant de tout le royaume commencèrent à affluer. Mais le mystère de sa naissance était également répandu dans toute la contrée avec 1000 versions différentes. Quatre princes, venus des quatre points cardinaux, vinrent le même matin frapper à la belle et grande porte en bois du domaine de ses parents. Kaguya réunit les prétendants dans son jardin de thé, les fit asseoir et leur avoua le peu d'empressement qu'elle avait à se marier.
3: « Mais si l'un d'entre vous me trouve et m'apporte l'objet précieux qui me tient tant à cœur, je consentirai à étudier sa proposition. »
0: Elle demanda au prince du Sud de lui ramener des contrées de Corée le masque vivant du dragon céleste. Elle pria le prince de l'Est de lui apporter des forêts du Vietnam la peau du tigre devenu homme. Elle suggéra au prince du Nord de se rendre en Mongolie et de lui rapporter le bec en or de l'aigle préféré de l'empereur des Mongols. Enfin, elle convia le prince de l'Ouest à partir pour la Chine afin d'y dérober l'œuf en jade de la princesse héritière. Les princes, toujours éblouis, partirent aux quatre coins des terres sans plus tarder. Kaguya tomba dans une profonde langueur et ne quitta plus sa chambre. Taketori et Isaki avaient craint depuis fort longtemps ce moment fatal, mais Kaguya fut on ne peut plus clair.
3: « Chers parents, je ne peux rester avec vous malgré votre amour, malgré le bonheur que vous me donnez. Je suis de là-bas. Il faut que j'y retourne. Quelqu'un m'appelle. »«
4: Ne veux-tu pas attendre le retour des princes? L'un d'entre eux va revenir avec l'objet de ton désir. Et tu retrouveras la joie de vivre. » »«
3: Père, non. Je leur ai demandé à chacun une mission impossible à accomplir et je n'attendrai pas leur retour. » «
1: Et ne veux-tu pas que l'on t'emmène dans un pays où la lune n'existe pas ? » «
3: Non, mère. La lune jamais ne quitte la terre du regard. Même quand on ne la voit pas, elle nous regarde. »
0: Kaguya se leva, sortit de son coffre une robe blanche toute de lumière.
3: « À votre insu, me pardonnerez-vous, j'ai tissé cette robe de lune pour la nuit de mon départ. Ce jour-là est arrivé. Cette nuit, c'est la pleine lune du mois d'août. Le chemin qui monte au ciel sera limpide. Ce voyage me déchire le cœur et me remplit de bonheur à la fois.
4: Ma fille, il n'y a donc plus rien à faire?
3: Non, mon père.
1: Ma fille, il n'y a plus rien à faire?
3: Non, ma mère.
0: À l'heure de minuit, ils se rendirent tous trois dans la forêt de bambous. Kaguya mit sa robe blanche. Le grand disque argenté brilla comme jamais et un pont de lumière réunit bientôt la terre au ciel. Kaguya l'emprunta et fut happé lentement par la lumière, puis disparut. Taketori et Izaki regagnèrent leur maison en silence. Ils vécurent quelques jours de profond chagrin. Seul le prince de l'Ouest revint de sa mission avec un œuf en jade. Taketori lui raconta le départ de sa fille et lui remit une lettre que Kaguya avait écrite pour celui qui, par extraordinaire, lui aurait ramené l'un des objets demandés. Le prince, dépité et furieux, ne la lut pas. Se rendit au sommet du volcan le plus proche et la jeta dans le cratère. Une longue fumée blanche s'échappa aussitôt de la montagne et monta jusqu'au ciel. On dit que c'est cette fumée qui, dans le ciel, donna naissance à la Voie lactée. Quelques mois plus tard, Taketori et Izaki moururent de tristesse. Ils montèrent jusqu'aux abords de l'astre lunaire où régnait le roi de ces lieux, le père de Kaguya. Ils se réfugièrent sur la Voie lactée et, en se penchant les jours de grande clarté, il pouvait apercevoir parfois Kaguya se promenant au milieu d'une ribambelle d'enfants. Le sage dit que c'est ça, l'immortalité. Voir de loin et pour l'éternité ceux qu'on a aimés sur terre.

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1: Ce serait quelque chose, hein, Charlie, d'ouvrir une tablette de chocolat et de trouver un ticket d'or à l'intérieur.
2: Ah oui, mais je n'en reçois qu'une par an, pour mon anniversaire.
3: Mais c'est la semaine prochaine.
4: Tu as autant de chance que n'importe quel autre enfant.
5: Bah, l'hiverne. Les enfants qui trouveront le ticket d'or seront ceux qui peuvent s'offrir des tablettes de chocolat tous les jours. Notre Charlie n'en a qu'une dans l'année. Il n'a aucune chance.
4: Tout le monde a une chance, Charlie.
5: Notez bien ce que je vous dis. L'enfant qui trouvera le premier ticket d'or sera gros, gros,

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0: Non, ah, ça tu peux le dire. Non, non, non, ce n'est pas toi. Ce n'est pas une personne très douée pour le relationnel. Il y a un mur là-dedans, crois-moi.
1: Est-ce que tu parles à cet écureuil?
0: J'étais Ragondin Junior. Ah, il fallait être versé dans toutes les langues forestières.

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0: pourrait peut-être essayer d'aller voir comment c'est fait une cellule.
1: Comment ça, Globine? Il n'y a pas de fenêtre et nous sommes bien trop gros pour entrer.
2: Oh, mais nous, les globules rouges, nous sommes aussi des cellules.
0: Nous, des cellules? C'est vrai,
2: mais... Eh oui, sauf que nous avons perdu notre noyau et nous ne pouvons pas nous reproduire comme les autres cellules.
0: Encore un arrivage de gaz carbonique.
3: Oula, oula.

0: c'est de ouf ces mecs.
1: Eh, mais ils se prennent pour qui?
0: Ils se prennent pour Zinedine Zidane.
1: Eh, mais ils sont des fous quoi.
0: Ok.
1: C'est parti alors.
0: Pose la balle. Allez, engagement.

0: Alors, comment il s'appelle ton amoureux ?
1: Il s'appelle Fernando. Ah.
0: Est-ce que tu vas te marier avec Fernando ?
1: Oui, mais pas.
0: Mais tu vas te marier quand ?
1: À 10h.
0: À 10h ? Il est grand ton amoureux ou il est petit ?
1: Il est grand et petit.
0: Il mesure combien ?
1: Mais il ne peut pas attraper des ballons.
0: Il ne peut pas attraper des ballons ?
1: Oui.
0: Et quand il est grand, il mesure combien ?
1: On ne sait rien, il dit...
0: 1 mètre, 2 mètres...
1: Mais de quelle heure ?
0: Hein ? Ah, de quelle heure ?
1: Oui.
0: Eh ben, 10 mètres de 8 heures ?
1: Bah, moi, j'aime bien manger des saucisses avec des légumes.

0: Allô, allô, Martin, quelle nouvelle? Ma jument grise, morte aujourd'hui? Expliquez-moi, cocher fidèle, comment cela s'est-il produit?
1: Cela n'est rien, madame la marquise, cela n'est rien, tout va très bien. Pourtant il faut que l'on vous dise, on déplore un tout petit rien. Et la pairie dans l'incendie qui détruisit vos écuries. Mais à part ça, madame la marquise, tout va très bien, tout va très bien.
0: Allô, allô, Pascal, quelle nouvelle? Mes écuries ont donc brûlé

0: C'est moins cher que partir au soleil.
1: Je paie mon billet avec des prunes.
0: Pas besoin de réserver la veille. On peut décoller de n'importe où.

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2: Qu'est-ce que tu fais là, Pépito, là?
3: Si, seigneur.
2: Mais t'as mis des miettes partout, là. Oh non, mais... Hé hey, on t'a dit que c'était fini. Tu dégages, moi. Je veux plus te voir, hein. Tu sors du studio.
4: Binge, je voulais te demander, ça t'embête pas si on se tutoie?
5: Bah non, on se tutoie depuis 2 ans, mais...
4: Oui, bon, oui, en même temps, ça. Qu'est-ce que tu aurais envie de dire si c'était ton dernier album?
5: Waouh! Ouais, alors, si c'était mon dernier album, je pense que j'aurais envie de dire au public, rendez-vous demain au Café de la Plage pour fêter ça. Voilà, ça c'est... Alors, écoutez bien, attention tout le monde, demain, au Café de la Plage, on va boire un coup ensemble, et c'est Firmin qui paye. Allez.
4: Une énorme fête, si
5: voilà.
4: Vous
5: voulez. Ça y est là.
4: Pense à prendre ton carnet de chèque, Firmin.
6: Sur cet album, il y avait aussi des invités. Il y avait Claire Moulin à la trompette,
7: pouette, pouette.
8: Vincent Guillaume,
9: l'amitié est une force.
6: À la guitare, il y a eu Christophe Bastien
9: himself.
8: Il y avait aussi la grande chorale de la Crevette d'Acier.
6: Mais n'oublions pas, à l'harmonica, Damien Tartamella est venu faire les voix, les chœurs, la seule et unique Caroline Pascal.
7: Ouais.
8: Il y avait aussi Chloé Lacan.
7: Ouais, salut.
6: Et le grand orchestre philharmonique. Qu'aurait été cet album sans les incontournables Maggie Roland, qui nous vient du groupe Alex et sa guitare.
10: Et enfin, au son, l'unique, le seul, l'immense Michel Prin.
11: Non, c'est Stéphane, en fait.
5: T'es sûr?
11: Oui.
4: Oh là là.
5: Ah, c'est la boulette.
4: Bon, enchaîne.
5: Stéphane Prin.
4: Yahoo.
5: Oui. Bravo, Stéphane.

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0: J'ai une question.
1: Bah tiens.
0: Comment on choisit si on est droite ou de gauche?
1: Ça dépend de ta sensibilité.
0: J'ai une question.
1: Bah tiens.
0: C'est quoi ma sensibilité?
1: Ta sensibilité, c'est les choses qui te font de l'effet. Des choses qui te plaisent, qui te font rigoler ou qui te font pleurer. C'est ça, ta sensibilité.
0: Moi, ce qui me fait de l'effet, c'est les trucs phosphorescents. C'est le moment où ça s'éteint dans la salle, avant un spectacle ou avant un film. C'est les guirlandes, les feux d'artifice, le trajet du métro en plein air quand la nuit tombe.
1: J'ai une question.
0: Bah tiens.
1: Ta sensibilité, c'est plutôt la nuit que le jour?
0: Oui, c'est plutôt la nuit, ma sensibilité.
1: Ta sensibilité, c'est plutôt de penser beaucoup aux choses avant qu'elles aient eu lieu? Ta sensibilité, c'est plutôt d'aimer le moment où on prépare une fête? On accroche des guirlandes, on gonfle des ballons? Encore plus que le vrai moment de la fête?
0: C'est ça, oui.
1: Ben, c'est une sensibilité de gauche.
0: C'est quand on gonfle des ballons, la sensibilité de gauche?
1: Non, c'est quand on a une attirance pour les choses mélancoliques. Qu'on aime bien avant les choses, après les choses, mais un petit peu moins pendant les choses.
0: C'est bien ce que je disais, c'est quand on gonfle des ballons alors.
1: C'est ça, c'est quand on gonfle des ballons avant la fête, et puis après quand tout le monde est parti, quand on ramasse les serpentins, quand quelqu'un dit c'était bien, tout le monde avait l'air content. Tiens, il y a quelqu'un qui a oublié son écharpe sur le canapé, ça doit être Simon. La sensibilité, c'est quand on a une petite idée de qui a pu oublier son écharpe sur le canapé.
2: Dès les premières mesures de l'orchestre, la salle retient son souffle. Une musique rythmée et entêtante emplit progressivement le théâtre. « J'ai l'impression de voyager à bord d'un train !» murmure Léo à l'oreille de Bella. Il s'enfonce dans son siège et ferme les yeux pour se laisser conduire dans un décor imaginaire.

0: mange la tablette vodka et je sens quelque chose qui n'est pas du chocolat, ou de la noix de coco, ou de la noix, ou du beurre de cacahuète, ou du nougat, ou des pralines, ou du caramel, ou des sprinkles. Alors je regarde et... j'ai trouvé le ticket d'or.
1: Augustus, comment as-tu fêté ça?
0: J'en mange plus encore.
2: Nous étions sûrs qu'Augustus trouverait le ticket d'or. Avec toutes les tablettes de chocolat qu'il mange chaque jour, il était pratiquement impossible qu'il n'en trouve pas un. Augustus.

0: 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Oh,
1: dans le midi, il y a des cyprès.
0: Oh, oui.
1: Ça me déplaît,
0: hein?
1: Ça me déplaît.
0: Mais qu'est-ce que c'est qui te déplaît?
1: D'aller si loin, voir des cyprès. Bientôt,
0: oh.
1: C'est les vacances.
0: Oh, t'es malin.

0: appartement.
1: Oh là là, l'hôtel est bien plus reposant.
0: Oui, mais nous serions deux dans notre nid.
1: Oui, et moi toute seule à faire le lit.
0: Oui, mais je pourrais faire tous les repas.
1: Je ne veux pas, je ne veux pas.
0: Mais qu'est-ce que c'est que tu ne veux pas?
1: Manger tout le temps.

0: Moi je voudrais aller pêcher.
1: Ah, moi j'aimerais mieux aller danser. Oui,
0: faire du camping c'est amusant.
1: Oh, j'ai peur des guêpes et des serpents.
0: Oui, mais faisons du nudisme intégral.
1: Oh, c'est un

0: en Suisse est un peu lourd.
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1: Alors grimpons sur le simplon.
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1: hein?
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1: Tu me dis non pour le simplon.
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